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Une bonne journée aux gens de Manoan, Obidjouan et Wemontachi, ainsi que tous les auditeurs et auditrices qui s'intonisent à la radio CKU-FM. Et Wintishkahagat, Ushkatishkan, Kutanoichtaant, Opopishum, avec 15 degrés, Mac nuageux et Tchitoucha. 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
7h30 minutes.

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Nous sommes en train de se faire l'horreur et de se faire. 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Nous sommes en train de la semaine du 23, du 23 à août. Nous sommes en train de se faire congé. 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Et on a dit qu'il y a des gens qui ont été en train de se faire. Ils ont été en train de se faire. 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Ils ont été en train de Avant de tuer Madaton, il y avait un mot d'être, c'est ce que j'avais dans la programmation. Bon, t'es. 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

0: Ouais. C'est sûr, on partirait en voyage ensemble, on s'entendrait super bien,
1: ça pourrait
0: irait
1: faire.
0: bien.
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0: Bienvenue chez Hab des Minutes, et on dit nous mandémine, Leila, André, Mac, Stéphanie, voilà, et que je vous regarde nos couicouis.
1: Couicouis, Michel.
2: Couicouis, Michel.
0: Miama.
2: Miama.
0: Miam, et qui n'a.
2: Couicouis, Michel, qui n'a pas beaucoup de temps, une autre que de moutine, moi, nous la radio.
0: Ah, qu'est-ce que maintenant, mais toi, tu dis la bouteille qui est mon miam, pourquoi, que tout a indiqué, mais toi, un ressourcement culturel pour les adolescents, et que je me dis, non, tu vas vite, mais regardez.
2: Ah, qu'il y a une bonne radote, peut-être même une autre qu'un de mon jeune, qu'on s'appelle ce qu'on. Leila de Nrahan, je suis intervenante en toxicomanie aidée au centre miam, pourquoi. On vient ce matin pour parler du ressourcement. Qu'on offre pour les adolescents de 14 à 17 ans. Les dates. Les dates, ça va être du 17 au 21 août. Miam Kessiwean concerne les adolescents de 14 à 17 ans. Mais le ressourcement, Manuenda Wincha, c'est une période de 5 jours. Mais nous les inscriptions aussi. Qu'on est maintenant intervenant, tu peux aller lui demander le formulaire. Qu'on est demandé nous le formulaire pour remplir ça. Qui maillette quand on est mat. Si t'as pas un intervenant, tu peux venir nous voir ou nous appeler dans le 418-927-2254. Mon postline c'est 203. Qui est secrétaire Tach Gautnam. On va prendre rendez-vous pour pouvoir remplir ton formulaire.
0: Place limitée.
2: Nommé 12. 12, il y a nommé pour. Que tu renais Béguan ou tu rechemin ou tu renais au centre Miawa Bruno ou tu es tout. Maintenant, le ressourcement. Et nous, ce que Ninja 2008 est taille. Et nous, c'est.
0: Et nous, on est en ado.
2: En ado. Quand nous, je suis en ado.
0: Ok, ok. 2008,
2: ça fait presque 20 ans. On est on offre un ressourcement pour les ados. Et dès que nous étions camarades mexicains, qui nous mettent, nous c'est une période mais qui a beaucoup de changements qui ne mais guidé tout accompagné nous dans que tu connais de moi tu sais nous
0: Avec Miami Sifin 2008, Noé Watman, avant, tu connais Blandé?
2: Le BDD, tu vois, tu as.
0: Ok.
2: Le BDD, nous sommes tous dans nous, je ne sais pas quelle année, mais je suis un petit peu dans nous, mais qui nous met depuis ce temps-là pour tout dans. Qui nous met. Prévention, intervention chez les jeunes Premières Nations.
0: C'est
2: thématique, tu sais, sensibiliser un jeune, tu informé. On est, tu vois, et dans ce rond, si tu veux que informer l'information, mais sensibiliser, que tu retournes, mais tu es chaud de moi, tu es matate, pas de droite, manona, tu sais, comment on dit ça, faire le sapinage, comment tenir un canot, tu sais pas, muscador, que tu retournes, puis. Un guide spirituel, tu sais, donner des enseignements, tu vois, la purification, tu vois, le matin. C'est là que tu vois, le tarot, les personnes qui veulent faire le temps à suivre, tu vois, tout le monde, que tu vois, tout le monde,
3: Non, mais là, puis on s'est mis dedans, on était bien ouvertes là, puis il m'a dit, on va faire un ressourcement pour les jeunes. Toutes les parents, qui ont demandé de l'aide pour ça, qu'on fasse de quoi pour nos adolescents, ben on le fait là, ça non? On le fait, puis encourageons, pourquoi pas, ça non, de donner la chance à l'adolescent de venir s'inscrire. Tu dis quoi tu bandes, tu dis pas tiens quoi tu viens de où, pègue direct, nuhe direct, tu dis stop pas tiens, check ça dans son 5 jours. Pourquoi pas? Et qu'on est à l'écoute de la communauté, nina on est missionnaire, puis j'ai une super de bonne équipe pour ça, tu sais non. On est nuhe
2: direct, Michel. Nina intensif, je n'ai pas.
0: Intensif.
2: Ouais, le matin. Nous mettons les racines de ces théories. Mais nous mettons en après-midi que tout est soit une étonne, soit nous mettons des enseignements. En soirée, il y a tout ce qui est caché intensif. On a décidé de dire en français, parce que nous mettons que nous mettons les Atikamekw, les Algonquins, que nous mettons les jeunes, on a invité.
0: Ok, tu me dis peut-être au moins, tu n'as pas dit que d'autres communautés t'as dit pour avoir nos tas.
2: Mais c'est parce que Nina, tu sais, c'est ouvert à tous. Mais le centre, il offre des thérapies à Inou, mais en français. Mais je crois que tu es Inou Raloumen, tu sais, mais tu es inscrit dans
0: Inou Jetaron. Du 17 au 23 mai, hané
2: pehnagwan. 21 mai. 21 août.
0: Ok, 17 au 21 août, ya. Avec la date limite, oui, t'es là pour les.
2: Ouais, mais. Ouais. Jeudi, dada, 4 heures.
0: Ok.
2: Mais titi, mais. Je trouve d'or, oui, non, les préposés, titi, je trouve d'ado, non, le menu. Les champs, on est tué, je trouve ça d'or.
0: Ok, jeudi le 13, la date limite.
2: Pour ce match.
0: Il m'a dit non.
2: Le 13,
0: ça, je trouve ça. Jeudi le 13, il m'a dit.
2: Oui.
0: À 4 heures. Bon, le numéro de téléphone, il était dans les adresses courriels, qu'il m'a dit non.
3: Ok. Minute, on a dit pour le formulaire d'inscription. Soit ton intervenante, je peux aller chercher ton intervenante. Si tu n'as pas d'intervenante, c'est pas grave. Tu peux venir nous voir au centre Miamouabouen ou bien nous appeler dans le 418-927-2254. Mon poste, c'est le 203. On va pouvoir remplir le formulaire ensemble. La date encore, je le dis, du 17 au 21 à août 2026. Mac, on prend les inscriptions jusqu'à jeudi le 13, je t'entends?
0: Mm-hmm. Jeudi le 13
3: à 16h.
0: 16h. À Kagné, à Lisa, tu vois, mais toi, mais si tu me demandes, tu me dis, tu es bétane, tu es bétane, moi, pour une hébétoire, tu es bétane, tu es bétane, tu es bétane, tu es bétane, tu es bétane, tu es bétane, tu es bétane, tu es bétane, tu es bétane, tu es bétane,
3: notre premier cours d'adoucha chichika de bat nommé de se décourager non attends rap de web d'ena nommé ninchan bah personnellement c'est une de mes t'avais c'est une de mes préférées on est les ados intervenir auprès des jeunes j'ai ma clientèle préférée des ados nommé sont très allumés, très très curieux, très informés, mais Michel aussi, j'ai oublié de mentionner, nous avons une page Facebook, le Centre Miamouabouane.
0: Incorporé.
3: Tu peux nous envoyer un message si tu as besoin d'informations. On va faire une vidéo, on va postuler une vidéo après-midi. Mm-hmm. Si tu as des commentaires, si tu as des questions, tu peux demander des questions là-dessus, on va y répondre.
0: Mm-hmm.
3: On va y répondre,
0: J'ai
3: eu des messages comme quoi que téléphone, on était en vacances.
0: Okay.
3: On est aujourd'hui, mais
0: c'était
3: à 8h. Okay, mais ceux-là qui ont essayé, ben, on est là toute la semaine, mais je plus vendredi, mais
0: okay.
3: À midi.
0: On est à nous là.
3: OK. On est juste maintenant une autre minute que j'ai de Douyat. Pour l'entrevue, Michel, si tu es comme une j'aime ça venir ici et avec toi.
0: Ok, je suis venu ici.

0: 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Et j'ai commandé même monsieur Hugo Rossignol qui vient état de ouda et ouais il a notre rite non chef. Bonjour monsieur Rossignol.
1: Coucou Michel.
0: Ça va bien?
1: Ça va bien, ça va très bien. On est en préparation pour vous faire un très bel événement.
0: OK, pour l'événement du Festigris, ça a été déjà fait durant les années passées?
1: Bien, les autres années, on a pris une pause l'année passée. Les autres années, on était au site culturel Inou à Ouachat. Et là, cette année, on a changé de site. On est rendu au site du Parc du Vieux Quai à Sept-Îles, ou de la Tente Jaune dans le stationnement. Mm-hmm. Mais on garde le bienvenu à toute la communauté. Et nous, là, le festival est gratuit. L'entrée est gratuite là, pour les enfants, pour les adultes, pour les personnes âgées. Les spectacles de musique également vont être gratuits.
0: Mm-hmm. Donc, on va mentionner les dates. Ça commence quand?
1: Ça commence vendredi le 14 août. Le site du festival est ouvert à partir de 10h le matin. Donc, vous pouvez venir dîner, souper, passer du temps durant la journée. Il va y avoir des jeux gonflables. Il y a toutes sortes de kiosques de nourriture, d'exposants. On a des microbrasseries, on a une distillerie. Il y a des restos là, pour écoutez, pour manger des choses différentes à tous les jours pendant 3 jours de temps.
0: Le genre de resto, comme on peut dire, les festigris, les grilles.
1: Oui, bien, ceux qu'on fait venir ici, ça s'appelle le Rib Fest. C'est des camions géants, de ce qu'on appelle les fameux food trucks. Mm-hmm. Mais c'est des géants. Ils font ils font fumer tout, ils ont des rôtisseries à bord. Vous allez voir, là, ils font des spectacles avec le feu en avant, ils finissent de griller ça en avant de vous. Il va y avoir des concours aussi, là, quelle est la meilleure sauce des Ribbers. Vous allez voir, là, ça va sentir la bonne boucane là, dans le bas de la ville de cette île.
0: Mm-hmm. Bon, anémie, si vous êtes monsieur Rossignol, Pour tous ces goûts-là, les goûters-là, il faut amener des sous.
1: Oui. Pour ce qui est de la nourriture, il y a de la limonade, il va y avoir des choses pour les enfants aussi, là, du pop-corn, des choses comme ça. Mm-hmm. Et pour la boisson, il faut payer, bien sûr. Mm-hmm. L'entrée est gratuite. Mais c'est ça, il faut payer ce qu'on va consommer là-bas, par exemple.
0: Mm-hmm. OK, il va y avoir d'autres activités concernant à part que des restos, grillades?
1: Ben, il y a des compagnies de barbecue qui vont être là, donc vous pouvez magasiner votre prochain barbecue là. Il va y avoir des tirages de présence, des prix de présence, plus avec la musique en plus. Je pense que ça va être une belle, un beau site pour se côtoyer et d'être tout le monde ensemble là, en la fin de semaine prochaine.
0: Qu'est-ce que tu veux dire, les prix de présence, un barbecue à tirer?
1: Ah, écoutez, on va l'annoncer bientôt, mais on a un partenaire qui veut montrer sa présence, puis on va sans doute avoir des belles surprises là, pour les participants.
0: Ah, OK. Bon, là, il me doit dire si je suis de mes doigts, il doit dire que c'est mon gros nom, il doit dire que c'est mon gros nom, il doit dire que c'est mon gros nom, il doit dire que c'est mon gros nom, il doit dire que c'est mon gros nom, il doit dire que c'est mon gros nom, il doit dire que c'est mon gros nom, il doit dire que c'est mon gros nom, il doit dire que c'est mon gros nom, ça va être des bons prix.
1: Oui, oui, je pense que les gens vont être très contents s'ils gagnent, bien sûr, mais comme je vous ai dit, l'événement est gratuit en partant, donc il va y avoir de la musique, les DJ, les shows le soir, je pense que les gens vont bien apprécier le style de musique qui va être là aussi. Mm-hmm. Donc, c'est gagnant pour tout le monde, là. Je pense que ça va être un beau festival, on s'est renouvelé là, cette année.
0: Concernant la musique, ça va être des groupes locaux, le groupe local?
1: C'est tous des groupes locaux, c'est toutes des bands qui nous ont fait des belles faveurs, qui nous ont fait des bons prix pour nous aider, vu que c'était notre première édition là, en étant gratuit.
0: Okay.
1: Donc, ça va être vraiment, là, je pense que ça va être vraiment le fun. Je sais qu'on a un band qui va faire la musique de Bon Jovi. Donc, il va y avoir de toutes sortes de musiques. Je pense que ça va être le fun.
0: Bon, mes doigts, c'est si vous voulez, vous avez une journée, vous avez la première édition, vous avez une journée, vous avez une journée, vous avez une journée, vous avez une journée, vous avez une journée, vous avez une journée, vous avez une journée, vous avez une journée, vous avez une journée, vous avez une journée, vous avez une journée, vous avez une journée, vous avez une journée, vous avez une journée, et que, comme vous m'avez dit, ça commence le 14, puis ça finit quand?
1: Ça finit le dimanche soir, là, vers 18h. Donc, vous allez pouvoir venir également souper jusque... Vous allez pouvoir commencer le vendredi matin, puis finir ça le dimanche soir, là, sur le site du Parc du Vieux-Quai. Tout le monde va être ouvert encore jusqu'à 6h le soir.
0: Bon, on a tout le monde qui est assis à l'autre, mais moi, je dis, non, moi, je suis un peu plus de temps, je suis un peu plus de temps, je suis un peu plus de temps, je suis un peu plus de temps, je suis un peu plus de temps, je suis un peu plus de temps. On pourrait dire aussi, c'est un événement rassembleur.
1: Oui, ben c'est ce qu'on veut, là. En étant, tu sais, il n'y a plus beaucoup d'événements qui sont gratuits, tout coûte de l'argent. Donc, je pense qu'on va rassembler les nouveaux arrivants, c'est-il, parce qu'on a une belle communauté de nouveaux arrivants. Mm-hmm. On a toute la communauté Innu qui est bienvenue, bien entendu. On va avoir également des membres de la communauté qui vont être là pour, je pense à Villa, je pense à Catherine, qui vont nous faire des belles démos. Donc, on inclut vraiment tout le monde. On veut vraiment que ce soit un festival inclusif là, pour avoir le plus de gens possible.
0: Nous vous disons que c'est là, nous, et nous, tu as dit, non, ça. René, mais toi, j'ai dit aussi que d'être présent, même les Inuits qui soient présents, au lieu qu'il y ait à telle date.
1: Ben oui, on espère vous voir nombreux sur le site du Vieux Quai. Je pense que ça va être plaisant pour tout le monde, puis on va passer une mosuse de belles façonnettes.
0: OK, moi, j'ai plus d'autres questions. Si vous avez le mot de la fin, M. Rossignol.
1: Ben, un grand merci à la communauté qui ont tout le temps appuyé le FestiGrill. Puis j'espère vous voir en grand nombre. Puis on se voit la fin de semaine du 14, 15 et 16 août au Vieux Quai de Sept-Îles. Merci.
0: OK. Je vais te souhaiter un bon succès concernant le festival. Merci d'avoir accepté l'invitation.
1: Un gros merci à vous. Passez une excellente journée.
0: Yamé.
1: Merci.

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0: Bon après-midi.
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2: Bon, on a des distants, Joanie, la chargée de projet, on a des hautes de Huawei Jidon.
3: Quoi, Sylvie?
2: Écoute, il va y avoir des changements là, majeurs là, en lien avec le centre de santé à Ouachat.
3: Oui, effectivement, au centre de santé à Ouachat, il y a des travaux qui vont débuter la semaine prochaine. Mm-hmm. Il y a une certaine partie là, du bâtiment au niveau de la santé qui va être rénovée. Donc, pour améliorer là, les services à la population pour le futur.
2: Bon. Donc, l'entrée va être condamnée. Elle va être, se déplacer à l'arrière là, de Huawei Chitun.
3: Oui. Donc, il y a deux portes au centre de santé. Donc, l'entrée principale à l'avant ou le stationnement où on a l'habitude d'entrer, ça va être condamné pour les travaux et le stationnement va être réservé vraiment à l'entrepreneur. Donc, maintenant, l'entrée va être située à la porte à l'autre extrémité du bâtiment pendant la durée des travaux.
2: Aussi, le stationnement va changer de place.
3: Oui. Donc, comme l'entrée va être à l'autre bout, au coin rue Dequin et Pachine, les usagers qui vont venir au centre de santé vont pouvoir se stationner dans le stationnement juste en face, l'autre bord de la rue, qui est une partie là, du stationnement au niveau du bâtiment des premières lignes. Mais ils vont aussi pouvoir se stationner sur le bord de la rue Pachine. Il y a environ 3-4 véhicules qui peuvent se stationner là.
2: Est-ce que les services vont diminuer?
3: Non, les services continuent. C'est sûr que nous, pour qu'il n'y ait pas d'interruption de service, il a fallu relocaliser tout ce qui est au niveau de la clinique médicale. Donc, on a réussi à relocaliser le tout dans le bâtiment. C'est sûr que là, pour la durée des travaux, on est dans un espace quand même restreint. Donc, on va demander tant aux employés qu'aux usagers une adaptation et une compréhension. Donc, voilà, en toute courtoisie pour cohabiter là, dans un espace plus restreint. Mais c'est temporaire pour la durée des travaux.
2: Parfait. Il y avait aussi le centre de santé Maliotenam. Il va y avoir un autre centre de santé. Mais ça, c'est d'autres choses là, qu'on va...
3: Oui, exactement. Il y a un autre projet là, pour le centre de santé Maliotenam. Mais là, en ce moment, les travaux, c'est vraiment pour le centre de santé à Ouachat.
2: Bon. Tchinoshikumdun, Joanie.
3: Tchinoshikumdun, Sylvie.
2: Yamé.
3: Yamé.
4: Coucou tout le monde. Aujourd'hui, on va vous parler des bonnes habitudes pour une baignade sécuritaire. Chaque été, les plages de Sept-Îles Moisies et Maliotenam attirent un bon nombre de visiteurs. 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
5: 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La modération a bien meilleur goût. Sachez que vos réflexes et votre jugement sont essentiels à votre sécurité et celle des autres. Qu'est-ce que t'en penses?
4: Ne surestimez jamais vos capacités. 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

Rock Boissine, darling, ou d'aller de Batouda, et ouais, de la Madrid, non, c'est qui dit Rock Boissine, n'a même pas de francophone, qui est en Madrid, non, c'est en la rouille d'Agni Honor Moucha, Mourmestre de Honor Moucha, n'a dit non, ou de Chirate. Le site internet officiel, nous là, le www.caau.com, bonjour aux les gens de la ville, la grosse banlieue des Sept Rivières. Bonjour, bonjour, je m'appelle Michel Volant, je vais être avec vous jusqu'à 16h. On va se concentrer sur la musique francophone, francophone internationale, peu importe d'où vient le chanteur, francophone. Ciao! Jusqu'à 16h, merci de syntoniser la radio Cohabitkin 104,5 FM. Merci à vous tous, très sincèrement, infiniment, d'être avec nous. Merci, merci aux internautes, sans les oublier. Merci d'être connecté à CKAU.com. Merci infiniment et sincèrement à vous aussi. Merci, merci. Allez, c'est Jacques. Merci d'être avec nous. Moi, j'ai dit que la musique sans interruption jusqu'à 14h. C'est une maman que la météo. 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

0: D'accord. Un petit cirque, puis il y a encore un petit peu de temps, il y a un petit peu de temps, il y a le studio à Bingo. Les stones, avec mon écouteur, les stones, moi, dans les écouteurs, dans la chambre, il y a un petit peu de temps, il y a un petit peu de temps, il y a un petit peu de temps, ça a été bien sorti. Moi, quand même, j'ai toujours été avec les écouteurs.
1: Tu veux donner?
0: Ah, je vais t'attendre.
1: Tu veux donner, Michel?
0: Oui,
1: Ok.
0: actif. Oui.
1: Je suis venu à mettre le taux transféré, j'ai d'autres Sylvie.
0: OK.
1: Allô, Sylvie? Marc, pour Bédou. Attends.
2: Le bingo fantôme du lundi après-midi.
1: Ok,
0: Bingo sans parole.
2: Niama.
1: Ah, tu t'en mets le
0: Ok.
2: Bon, parfait. Tu me donnes ce bingo directement.
1: Ok.
2: Bye-bye.
1: Bye-bye.
0: Écoutez, voilà la game.
1: Sylvie.
0: Ma Gwen. Gwen Chin. Allô? Bon, je ne sais pas si je suis en train de faire des écouteurs, mais je suis en train de faire des écouteurs. Je suis en train de faire des le bingo, le studio à bingo. Je suis en train de faire des écouteurs, mais je suis en train de faire des écouteurs. Olivier Dion.

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Guillaume Grand-Mackinney, vous avez été annoté, il y a tout le temps de SOS Canada en demande spéciale. Je dirais non, vos demandes spéciales sont les bienvenues, je dirais non, ça. Mais que, dans le jour, comme il y a un message, il y a un outil, c'est une semaine vers 2 heures. Mais dans mes petits communiqués, vous avez été annoté, je dirais non, ça. Et nous avons dit que nous avons été annoté, mais je dirais non, mon aide est tout, je dirais non, ça. Un message, 2 heures. Je dirais non, ça, c'est une semaine que nous avons été annoté, je dirais non, ça. Bon, bonne journée, donc, chicoteux, montateur, je dirais non, ça. Elle est Mathilda, et à nous, j'avais une bonne journée, Mac Kiri, avec William Fontaine, il est Mathieu, je dirais non, ça. Avec chicoteux, montateur, je dirais non, ça, chicoteux, dans des matins, bonne journée, nous sommes les respectables, l'homme 7, et tu sais, j'ai dit,

Vous avez un bac mille, Palmer, je vais être notre chat. Eh bien, vous avez un menu, c'est un bacon, mille, Palmer, et que mes deux, je vais mettre les petits communiqués du sur, et ouais, t'as deux, je vais être notre chat, mais non, avec des autres chats. Un bacon, maintenant, le message, je vais vous demander, il est un événement, mais d'abord, il est un événement, et que je vais être les sympathies, mais c'est un autre, je vais être les sympathies. Alors, je vais au nom de Itom, je vais être là. Alors, je vais vous dire que les petits communiqués du jour, et oui, je vais être là. Alors, je vais vous dire que je vais vous dire que L'interruption du service du 10 août, selon les informations reçues, la voie principale QNSL au millage 70 est actuellement fermée raison de fortes pluies reçues au cours des dernières heures. Bon, mes dames, c'est mon égo, nous t'es à nous au milage 70, c'est que mes dames, c'est un pionnier, ouais, t'as d'autres chagrin, et c'est ça, et ouais, t'as d'autres chagrin, donc, oui, peut-être que ma roue nano, bah oui, peut-être que t'as nous, y'a d'autres, et ouais, t'as d'autres, qui une transport ferroviaire, tu veux une Facebook, tu veux, tu veux, m'a d'autres, et mon chat, avec des mes dames, mon chat, t'as connu, et mon autre, et ouais, oui, t'as un autre, et ton chat, avec mes dames, et oui, t'as un autre, et interruption du service du 10 août, Moucham Hadou, le 10 août. Je crois des nanos, je crois des taux. Nous, nous sommes le mec qui dit, M. Tanoli, à ce que vous nous avez dans vos conseils de bande, Kawawa, chauffeur, Matimeko, Lagjonda, Maouliade, Winante, Ito, Moudé, et Tarumde, et chauffeur, Vilade, la direction des opérations, transport ferroviaire, tu vois, le ressourcement culturel pour les ados, ouais, 14 à 17 ans, 14 à 17 ans,
Du 17 au 21 août, Miamoua, Brunota et Oitansa, Nourine de Sel 927-2254, 927-2254, place limitée, c'est qu'on a place limitée. Alors, avec les Azibou, nous sommes Moyat, Laila, Azrez, non, ça. Alors, nous sommes nous demandons de vous dire, et si vous êtes 8 heures. Miam, Wa Bruna, ah, Agnéoï, t'as nuit, c'était téléphone, nous sommes 927-2254. Les ados, et tout à l'heure, le petit programme, vous êtes ici, c'est tout à l'heure du 17 au 21 août, les inscriptions sont limitées, avec une de ces milliers formulaires, tout ça, tout à l'heure, Sundando. Mais vous avez dit, parce que c'est une formation, parce que c'est offert par la communauté de Wahad Malutenam, hygiène et salubrité alimentaire. Mais je vous ai dit, une formation de 6 heures sur vous, non, ça. Un manipulé, si vous êtes tout à l'heure, mais si vous êtes, une attestation pour les personnes manipulant des aliments émises par la direction des coordonnatrices administratives et des services de la clientèle, signée par l'Institut de technologie agroalimentaire à tous les relevants du MACPAC. linda.pigoglagen@commercial.itum.qc.ca. Commandez une douce mot qui a été dans le centre de santé de Ouacha, tout à l'heure, et oui, c'est que nous sommes dans le centre de santé de Ouacha, et nous sommes dans le centre de santé de Ouacha, et nous sommes dans le centre de santé de Ouacha, et nous sommes dans le On est le 10. Le 10, c'est des manutenam, nous la piscine. Moi, j'ai réellement l'horaire, n'est-ce pas? Car, il se passe 5 heures. Mais, n'est-ce pas, combien, quoi, ça, dans la piscine? Le 10 est à l'heure, manutenam. Avec 40 baigneurs, moi, j'ai limité, 40 baigneurs limités. Le 11 août, mardi, c'est le même à l'Utenam, 9h à 10h. Hein? Panne d'électricité pour les réparations, je trouve, non, ça. 9h à 10h. Au début, dans le code G4R, code 2, il y a pas de ça. G4R, code 2, Malutenam, il y a ça. Eh oui, de 9h à 10h, Wabnet, c'est bon, hôtel, je reste, non, ça. Les entrées scolaires, et je crois que c'est bien, puis je vais vous dire, non,
Fait que Mme Mariette est supposée aller au secrétaire de Jean-Marc Tournoi, t'as acheté tous les items de piscine à vendre aussi. Il y a aussi un système de son à vendre, Mme Mariette. Il est toujours disponible pour la couture. Alors, je peux lui dire que ce soit 968-1632, 968-1632. Mariette, il y a une analyse, la bonne aventure. Et je peux vous dire, il y a une matacha. Et oui, il y a une autre, mais il y a une autre. Les notes d'abonnés, les calottes, les calottes, les machetivotes, les calottes, pour la ligne de la main ou les cartes, avec la bonne aventure, lise la bonne aventure. Va vous lire votre bonne aventure. 350-1036. 350-1036, c'est ça. Eh oui, t'as un autre calotte, non, ça. Alors, mes autres, ils ont dit, ah, ouais, oui, t'es non, t'es, lise la bonne aventure. Donc, mes autres, vous avez eu des petits messages, vous êtes, de payer des monnaies standards ou n'est-ce pas? Ah oui, t'as un autre rate, non, ça? Ah ah ah ah ah ah ah ah ah ah ah ah ah ah ah ah ah ah ah ah ah ah ah ah ah ah ah ah ah ah ah ah ah ah ah ah ah ah ah ah ah ah ah ah ah ah Bah, on est dans une évidence rétino, ça, la météo n'a jamais été une seconde, mais on a évidence rétino. En détail, on a évidence rétino, ça, évidence, en détail, en détail. Ah, tu vois, tu as le bataille du chef.

Bon, je vais dire non, mais je vais dire que je vais dire que je vais dire que je vais dire que je vais dire que je vais dire que je vais dire que je vais dire que hier et toujours sur toi, je vais dire que Isabelle Boulay m'a connu Mario Pelcha en nouveauté, je vais dire que je vais en nouveauté, je vais dire que je Bienvenue à Skuna, vous êtes à Penne, écho.

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2: 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Écoutez.

Un, deux, j'avais mon micro, j'ai dit, non, Tibi 14h, even 4, on est even hash, avec la météo, n'a dit tout, la météo, météo. 21 degrés à l'extérieur, et oui, t'as non, j'ai dit, non, ça, 21 degrés à l'extérieur.

0: Avec 21 degrés à l'extérieur, c'est l'avenir de la météo, prévision cette île. Et oui, t'as comme ça. Avec, dans les conditions actuelles, les maximums de 24, des minimums de 14, avec alternance de soleil et des nuages. On a dégagé les Nawitcha. Avec Humidex 28, 6 élevé, néota UV, puis il y a d'accord tout le côté. Donc ça, 8 à nous, 8 à nous, 8 à nous. Ce soir, c'est dégagé avec des minimums de 14. Bien entendu, il y a des ouais, c'est comme nous, les habitants, ça coûte noir ou neuf. C'est un peu frais, vous avez été comme ça les soirs. Les nuits, surtout les nuits fraîches. Mardi, alternance de soleil et des nuages. 40% de probabilité d'averse en après-midi. Des maximums de 20 UV6 ou élevés. Ben, dans la nuit, ça va être de la pluie, minimum de 14. Mercredi, retour du soleil. Vous allez voir, dans notre état, alternance de soleil et de nuages par la suite. Des maximums de 22, puis des minimums de 12 dans la nuit, c'est dégagé. Bon, on est mis à Kahigachak, on est mis à Tchamendjikovchak, on est mis à Hawashkumbano, on est mis à Tchouyakchak, à Watoudouik, puis on est mis Wabanet, Agnéati, Tachmanot, et les Tchibos, Chachis, Nagunchi, ou Tachimot, non, nous, les pourcentages, je vous en dis. En après-midi, que nous avons eu un adamac et que nous avons eu un adamac tout droit que toi c'est babinza, que toi c'est babinza, que toi c'est babinza, que toi c'est nous ça. Ma guita, nous t'as dit, c'est moi, nous t'es et de basquette, que toi c'est nous t'es un adamac. 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Que la plupart du temps, jeudi, vendredi, samedi, dimanche, c'est dégagé. Les maximums de 21, 22, en après-midi, par midi, je vais te montrer, prévision météo pour la région de Sept-Îles, présentement, c'est 21 degrés à l'extérieur, Madame Luce Dufaux, je m'attends à Luce Dufaux. Ouais, Batman Potato après celle-ci.
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2: Bon, nous des distants, Joannie, la chargée de projet dans des hautes tédiers, Huawei Jidon.
3: Quoi, Sylvie?
2: Écoute, il va y avoir des changements là, majeurs là, en lien avec le centre de santé à Wahat.
3: Oui, effectivement, au centre de santé à Ouachat, il y a des travaux qui vont débuter la semaine prochaine. Il y a une certaine partie là, du bâtiment au niveau de la santé qui va être rénovée, donc pour améliorer là, les services à la population pour le futur.
2: Bon, donc l'entrée va être condamnée, elle va être, se déplacer à l'arrière là, de Wawetitoun.
3: Oui, donc il y a deux portes au centre de santé. Donc, l'entrée principale à l'avant ou le stationnement ou ce qu'on a l'habitude d'entrer, ça va être condamné pour les travaux et le stationnement va être réservé vraiment à l'entrepreneur. Donc, maintenant, l'entrée va être située à la porte à l'autre extrémité du bâtiment pendant la durée des travaux.
2: Aussi, le stationnement va changer de place.
3: Oui. Donc, comme l'entrée va être à l'autre bout, au coin rue de Quin et Pachine, les usagers qui vont venir au centre de santé vont pouvoir se stationner dans le stationnement juste en face, l'autre bord de la rue, qui est une partie là, du stationnement au niveau du bâtiment des premières lignes. Mais ils vont aussi pouvoir se stationner sur le bord de la rue Pachine. Il y a environ 3-4 véhicules qui peuvent se stationner là.
2: Est-ce que les services vont diminuer?
3: Non, les services continuent. C'est sûr que nous, pour qu'il n'y ait pas d'interruption de service, il a fallu relocaliser tout ce qui est au niveau de la clinique médicale. Donc, on a réussi à relocaliser le tout dans le bâtiment. C'est sûr que là, pour la durée des travaux, on est dans un espace quand même restreint. Donc, on va demander tant aux employés qu'aux usagers une adaptation et une compréhension. Donc, voilà, en toute courtoisie pour cohabiter là, dans un espace plus restreint, mais c'est temporaire pour la durée des travaux.
2: Parfait. Il y avait aussi le centre de santé à Malioténam. Il va y avoir un autre centre de santé, mais ça, c'est d'autres choses là, qu'on va...
3: Oui, exactement. Il y a un autre projet là, pour le centre de santé Malioténam, mais là, en ce moment, les travaux, c'est vraiment pour le centre de santé à Ouachat.
2: Bon. Tchinoshikumdun, Joanie.
3: Tchinoshikumdun, Sylvie.
2: Yamé.
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0: L'amour du jour, d'Aïdvi, Benoda Emina, Nazrit, non, ça, on est à la Havdi, Benoda Emina, et Magnumetre Nathan, non, du se. Marie-Mé, Mac, Clément, Chac, Nathan, non. Avec une espèce de bacon, oui, maintenant, ça, Michel Volant, jusqu'à 16 heures. Écoutez, de toi, d'autre.
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Isabelle Boulet de Toronto.

0: 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Alexandre Astar, Alexandre Astar. De 4 à 7, je dirais, non, ça, de 4 à 7, Alexandre Astar. N'est-ce pas la programmation de nuit, je dirais, tu vois, il y a tout le monde, mais tu vois, ça, il y a des choses que je tenais, des programmes de nuit, mais je suis tout le monde, et oui, tant d'eau, je dirais, non, ça. Alors, il y a des choses que je tenais, ou d'ailleurs, que je dirais, non, mais je suis tout le monde en programme de nuit, je dirais, non, ça. 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
2: Quoi, Sylvie?
1: Écoute, il va y avoir des changements là, majeurs là, en lien avec le centre de santé à Ouachat.
2: Oui, effectivement, au centre de santé à Ouachat, il y a des travaux qui vont débuter la semaine prochaine. Mm-hmm. Il y a une certaine partie là, du bâtiment au niveau de la santé qui va être rénovée. Donc, pour améliorer là, les services à la population pour le futur.
1: Bon. Donc, l'entrée va être condamnée. Elle va se déplacer à l'arrière là, de Huawei Chitoun.
2: Oui. Donc, il y a deux portes au centre de santé. Donc, l'entrée principale à l'avant ou le stationnement où on a l'habitude d'entrer, ça va être condamné pour les travaux et le stationnement va être réservé vraiment à l'entrepreneur. Donc, maintenant, l'entrée va être située à la porte à l'autre extrémité du bâtiment pendant la durée des travaux.
1: Aussi, le stationnement va changer de place.
2: Oui. Donc, comme l'entrée va être à l'autre bout, au coin rue de Quin et Pachine, les usagers qui vont venir au centre de santé vont pouvoir se stationner dans le stationnement juste en face, l'autre bord de la rue, qui est une partie là, du stationnement au niveau du bâtiment des premières lignes. Mais ils vont aussi pouvoir se stationner sur le bord de la rue Pachine. Il y a environ 3-4 véhicules qui peuvent se stationner là.
1: Est-ce que les services vont diminuer?
2: Non, les services continuent. C'est sûr que nous, pour qu'il n'y ait pas d'interruption de service, il a fallu relocaliser tout ce qui est au niveau de la clinique médicale. Donc, on a réussi à relocaliser le tout dans le bâtiment. C'est sûr que là, pour la durée des travaux, on est dans un espace quand même restreint. Donc, on va demander tant aux employés qu'aux usagers une adaptation et une compréhension. Donc, voilà, en toute courtoisie pour cohabiter là, dans un espace plus restreint, mais c'est temporaire pour la durée des travaux.
1: Parfait. Il y avait aussi le centre de santé Malioténam. Il va y avoir un autre centre de santé, mais ça, c'est d'autres choses là, qu'on va...
2: Oui, exactement. Il y a un autre projet là, pour le centre de santé Malioténam, mais là, en ce moment, les travaux, c'est vraiment pour le centre de santé à Ouachat.
1: Bon. Tu nous recommandes, Joannie?
2: Tu nous recommandes, Sylvie?
1: Yamé.
2: Yamé.
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Vous avez déjà que ça a donné 7 vidéos.

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Vous avez bien que depuis ça, oui, que l'on a donné Bill Saint-Anne.

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1: Bon, nous dégustons, notre Joannie, la chargée de projet, nous des hautes tédiers, Wawi Jidon.
2: Quoi, Sylvie?
1: Écoute, il va y avoir des changements là, majeurs là, en lien avec le centre de santé à Ouachat.
2: Oui, effectivement, au centre de santé à Ouachat, il y a des travaux qui vont débuter la semaine prochaine. Mm-hmm. Il y a une certaine partie là, du bâtiment au niveau de la santé qui va être rénovée. Donc, pour améliorer là, les services à la population pour le futur.
1: Bon. Donc, l'entrée va être condamnée. Elle va être, se déplacer à l'arrière là, de Wawi Chitoun.
2: Oui. Donc, il y a deux portes au centre de santé. Donc, l'entrée principale à l'avant ou le stationnement où on a l'habitude d'entrer, ça va être condamné pour les travaux et le stationnement va être réservé vraiment à l'entrepreneur. Donc, maintenant, l'entrée va être située à la porte à l'autre extrémité du bâtiment pendant la durée des travaux.
1: Aussi, le stationnement va changer de place.
2: Oui. Donc, comme l'entrée va être à l'autre bout, au coin rue de Quin et Pachine, les usagers qui vont venir au centre de santé vont pouvoir se stationner dans le stationnement juste en face, l'autre bord de la rue, qui est une partie là, du stationnement au niveau du bâtiment des premières lignes. Mais ils vont aussi pouvoir se stationner sur le bord de la rue Pachine. Il y a environ 3-4 véhicules qui peuvent se stationner là.
1: Est-ce que les services vont diminuer?
2: Non, les services continuent. C'est sûr que nous, pour qu'il n'y ait pas d'interruption de service, il a fallu relocaliser tout ce qui est au niveau de la clinique médicale. Donc, on a réussi à relocaliser le tout dans le bâtiment. C'est sûr que là, pour la durée des travaux, on est dans un espace quand même restreint. Donc, on va demander tant aux employés qu'aux usagers une adaptation et une compréhension. Donc, voilà, en toute courtoisie pour cohabiter là, dans un espace plus restreint, mais c'est temporaire pour la durée des travaux.
1: Parfait. Il y avait aussi le centre de santé Malio-Tenam. Il va y avoir un autre centre de santé, mais ça, c'est d'autres choses là, qu'on va...
2: Oui, exactement. Il y a un autre projet là, pour le centre de santé Malio-Tenam, mais là, en ce moment, les travaux, c'est vraiment pour le centre de santé à Ouachat.
1: Bon. Tchinoshikumdun, Joannie.
2: Tchinoshikumdun, Sylvie.
1: Yamé.
2: Yamé.
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c'était Laura McKenzie, le Banana Blue, au 32-3. Allez, ma steak en Eulis, sur ma grand steak, 965-35-87, 965-35-97. Allez, je te bats de moi, je suis venu à côté de moi, Michel Volant, Michel Astage, des vêtements, vous dégoûtez, vous dégoûtez.

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1: quoi quoi Michel
0: Miama
1: ah hein tu Miama
0: ah Miam qui ne
1: quoi Michel que ne nous vous regarde d'autres minutes que tout le monde nous la radio
0: ah qu'est-ce que maintenant mais toi tu joues à bouteille que mon miam ou pourquoi ne que tout un truc mais un ressourcement culturel pour les adolescents et que je me dis donc tu vas être mégaté
1: ah qu'est-ce que nous pouvons regarder pas de main notre quand tout le monde jeune qu'on s'habite quand Leila Dhanrahan, je suis intervenante en toxicomanie aidée au centre Miamwapkwen. On vient ce matin pour parler du ressourcement qu'on offre pour les adolescents de 14 à 17 ans. Les dates. Les dates, ça va être du 17 au 21 août. Miamkesiwean concerne les adolescents de 14 à 17 ans. Mac. Le ressourcement, Manuenda Winter, c'est une période de 5 jours. Mais que les inscriptions aussi, qu'on émette un intervenant. Tu peux aller lui demander le formulaire. Qu'on ait demandé nous le formulaire pour remplir ça. Que Mayet, quand on est si tu n'as pas un intervenant, tu peux venir nous voir ou nous appeler yet, dans le 418-927-2254. Mon postline, c'est 203, qui est manager secrétaire Tach Gautnam. On va prendre rendez-vous pour pouvoir remplir ton formulaire.
0: Place limitée.
1: Rahat, nommé 12, il est nommé point. Que tu rennes Béguano, tu rechèmes un autre, des au centre Miawabruno, ou des tout, maintenant, mais le ressourcement, non, et nous, que Ninja, 2008, et Taya, et nous,
0: et nous, en ado,
1: en ado, quand nous, je me suis dit, je peux Taya,
0: 2008,
1: ça fait. Presque 20 ans.
0: Uh-huh.
1: On est on offre un ressourcement pour les ados. Et dès que j'ai eu à droite, nous menons et nous étons, camarades, mes chenaux, qui nous met, j'ai dit nous, nous sommes 10 choix, j'ai dit nous, il y a tout droit que de Guidjohan, j'ai dit nous, il y a nous, il y a Tu vois, moi, je ne prends mon, mais que c'est valeur, et je suis en dash, mais que tu dis, je dois dire, t'as dit, tu es au chien.
0: Ah, on est déjà, un ado, mais tu as dit, ici, on a un ado, un petit groupe, je n'ai pas de.
1: Je t'en ai demandé, non, j'en ai de cette période-là, on est un adolescent. En fait, tu as me dit, tu vois, nous, mais nous, je suis au job, nous, au tenu. C'est une période mais qui a beaucoup de changements qui ne met à bâton titi guidé titi tout doit ne t'accompagner ne met nous dans quelque chose qu'on aime de moi t'as c'est nous t'as c'est one mais titi
0: quelque chose où il dit ah
1: ah
0: Avec Miami Sihuen 2008, Nohe Watman, avant, tu connais Blandé?
1: Le BDD, tu vois, t'as fait.
0: Ok.
1: Le BDD, nous sommes nous Romains, tout dans nous, nous sommes Katan, nous sommes Badissu, nous sommes, je ne sais pas quelle année, mais je suis un petit peu dans nous, nous sommes depuis ce temps-là, tout dans. Nous sommes, nous sommes, Kenny Dubouné Nagalunchan, mais prévention, intervention chez les jeunes Premières Nations. Kenny, mais appliqué, j'ai tout le monde, mais de Sewan, mais Kagasman, de Gasmanot.
0: Ah, on aime bien que tu as pas à ma côte, les ados, Inuaset. On aime bien que tu oui. Et que les programmes de Noadin au programme, on aime bien que tu aies voir, tu es à 7. C'est stadiet.
1: Ne met thématique tu sais non mais je sensibiliser un jeune titi informé. On est tu et et ton stone, si tu m'as mis de moto, informé l'information, m'a sensibilisé, que tu retournes, mais tu es chaud de moi, tu es ma tête, pas en droit, maintenant, tu sais, comment on dit ça, faire le sapinage, comment tenir un canot, tu parles de chador, que tu retournes, paye un guide spirituel, tu donner des enseignements, tu vois, la purification, tu vois, le matin. Maintenant, que tu remets ta route, oui, les personnes qui veulent faire le temps à suivre, tu retournes de moi, que tu retournes, que mandut, tu sais, ou une dito, que nous met. Quand on me chie, tu retournes, mais on est dans. On dit, mais tu t'adores, quand tu montes, mais tu me noies droit.
0: Qu'est-ce que tu fais un lancement sur tes domaines ou t'as moins cette affiche?
1: Ça y est, ça fait deux mois.
0: Ok, ah, tout le monde.
1: Tout,
0: hein? Et tout, hein?
1: Tout, hein? Mais qu'est-ce que tu fais pont? C'est là, mais tu dis. Il n'est pas trop tard. Tu dis, mais. Mahadoji Hindende pour les jeunes.
2: Mané, à Patanina, tu vis Mandendenza, non, mais là, quand on a vu, je connais la 8 matchs et d'autres matchs, les ressources, mais de là, Facebook, je ne me dis les parents qui demandaient de l'aide pour. Mais il y a un peu de temps pour les adolescents. Je suis allé avec mon équipe. On sent bien moi, on s'est dit, tiens, Majima, tout est dedans, tu vois, pour nos adolescents. Puis on s'est mis dedans, on était bien ouvertes, là, puis il m'a dit, on va faire un ressourcement pour les jeunes. Toutes les parents, tiens, y a qui ont demandé de l'aide pour ça, qu'on fasse de quoi pour nos adolescents, ben on le fait, là, ça, non? On le fait, puis encourageons, y a toi, Simnote, pourquoi pas? C'est de donner la chance à l'adolescent de venir s'inscrire. Tu dis quoi tu bonne date, tu dis pas tiens quoi tu viens dire où, peut-être direct, nu direct, tu dis stop pas tiens, check ça dans son 5 jours. Pourquoi pas? Et qu'on est à l'écoute de la communauté, Nina, on est ici et Anne, puis j'ai une super de bonne équipe pour ça, tu sais. On est nu ici, Michel.
1: Nina, intensif, je n'ai pas.
0: Intensif.
1: Oui, le matin, je me suis dit que les théories. Mais je me en après-midi, que tout soit une ouéton, soit je me suis mes genoux, je des enseignements. En soirée, il y a tout ce qui est intensif. On a décidé, tu sais, en français, parce que je dis que nous sommes des Atikameks, des Algonquins. Les jeunes, mais on a invité.
0: Ok, tu me dis peut-être, mais tu me dis, il y a d'autres communautés qui arrivent pour faire venir.
1: Mais c'est parce que Nina Tchan, c'est ouvert à tous. Mais le centre, il offre des thérapies à Inou, mais en français. Je crois que tu es. Inou Raloumen, tu es inscrit dans.
0: Inou Tchatahon. Du 17 au 23 mai,
1: 21 mai.
0: 17 au 21 août, la date limite, 8 heures pour les...
1: Jeudi, d'abord, 4 heures.
0: Ok.
1: Je trouve donc que nous les préposés, je trouve que le menu, les chambres, on est je trouve que c'est
0: ok, jeudi le 13, la date limite.
1: Pour ce match.
0: Il m'a dit non.
3: Le 13,
0: jeudi le 13, je m'a dit.
1: Oui.
0: À 4 heures. Bon, un numéro de téléphone, il était dans ma...

0: Option jusqu'à jeudi, le 13, Tota?
1: Jeudi
0: Jeudi
1: le
0: le
1: 13.
0: 13 à 16 heures.
1: 16 heures.
0: Ah.
2: Notre première cohorte d'adoucha chichika de se décourager non attends un rabdo ebdena ninchan bah personnellement c'est une de mes mes préférés on est les ados intervenir auprès des jeunes j'ai ma clientèle préférée des ados sont très allumés, très très curieux, très informés,
1: une belle opportunité.
0: Michel aussi, j'ai oublié de mentionner, nous avons une page Facebook, le Centre Miamouabouane.
1: Incorporé.
0: Tu peux nous envoyer un message si tu as besoin d'informations. On va faire une vidéo, on va postuler une vidéo après-midi. Si tu as des commentaires, si tu as des questions, tu peux demander des questions là-dessus, on va y répondre. On va y répondre,
2: J'ai eu des messages comme quoi que téléphone, on était en vacances.
1: Okay.
2: On est aujourd'hui, mais
1: c'était
2: à 8 heures. Okay, mais ceux-là qui ont essayé, ben, on est là toute la semaine, mais je suis plus vendredi, mais à midi.
1: On est à nous là. OK.
0: On est juste maintenant une autre minute que j'ai de Douyat. Pour l'entrevue, Michel, si tu es comme une j'aime ça venir ici et
1: travailler
0: avec toi.
1: Pour les parents, des gens qui ont
2: Yame.
1: Yame.

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0: Ok, pour l'événement du Festigris, ça a été déjà fait, les années passées?
1: Ben, les autres années, on a pris une pause l'année passée. Les autres années, on était au site culturel Inou à Ouachat. Et là, cette année, on a changé de site. On est rendu au site du Parc du Vieux Quai à Sept-Îles, ou de la Tente Jaune dans le stationnement. Mais on garde le bienvenu à toute la communauté. Et nous, là, le festival est gratuit. L'entrée est gratuite là, pour les enfants, pour les adultes, pour les personnes âgées. Les spectacles de musique également vont être gratuits.
0: On va mentionner les dates. Ça commence quand?
1: Ça commence vendredi le 14 août. Le site du festival est ouvert à partir de 10h le matin. Donc, vous pouvez venir dîner, souper, passer du temps durant la journée. Il va y avoir des jeux gonflables. Il y a toutes sortes de kiosques de nourriture, d'exposants. On a des microbrasseries, on a une distillerie. Il y a des restos là, pour manger des choses différentes à tous les jours pendant 3 jours de temps.
0: Le genre de resto, comme on peut dire, les festigris, les grilles.
1: Oui, ben ceux qu'on fait venir ici, ça s'appelle le Rib Fest. C'est des camions géants de ce qu'on appelle les fameux food trucks. Mais c'est des géants. Ils font ils font fumer tout. Ils ont des rôtisseries à bord. Vous allez voir, là, ils font des spectacles avec le feu en avant, ils finissent de griller ça en avant de vous. Il va y avoir des concours aussi, là, quelle est la meilleure sauce des Ribbers. Vous allez voir, là, ça va sentir la bonne boucane là, dans le bas de la ville de cette île.
0: Bon, anémédate, si vous êtes monsieur Rossignol, anémédate, coach, que tout le temps, anémédate, ou tant, pour nous, tout le temps, anémédate, état, ou état, nous, anémédate, ou site culturel, nous, anémédate, la rue, vieux, pas tout à l'état, nous, anémédate, nous, anémédate, pas. Mais toi, tu as tout à l'heure, beaucoup de Pour tous ces goûts-là, les goûts-là, il faut amener des sous.
1: Oui. Pour ce qui est de la nourriture, il y a de la limonade, il va y avoir des choses pour les enfants aussi, là, du pop-corn, des choses comme ça. Et pour la boisson, il faut payer, bien sûr. L'entrée est gratuite. Mais c'est ça, il faut payer ce qu'on va consommer là-bas, par exemple.
0: Ok, il va y avoir d'autres activités concernant à part que des restos, grillades?
1: Ben, il y a des compagnies de barbecue qui vont être là, donc vous pourrez magasiner votre prochain barbecue là. Il va y avoir des tirages de présence, des prix de présence. plus avec la musique en plus. Je pense que ça va être une belle, un beau site pour se côtoyer et d'être tout le monde ensemble là, en la fin de semaine prochaine.
0: Qu'est-ce que tu veux dire? Les prix présentent un barbecue attiré?
1: Ah, écoutez, on va l'annoncer bientôt, mais on a un partenaire qui veut montrer sa présence, puis on va sans doute avoir des belles surprises là, pour les participants.
0: OK,
1: Oui, oui, je pense que les gens vont être très contents s'ils donnent, bien sûr, mais comme je vous ai dit, l'événement est gratuit en partant, donc il va y avoir de la musique, les DJ, les shows le soir. Je pense que les gens vont bien apprécier le style de musique qui va être là aussi. Mm-hmm. Donc, c'est gagnant pour tout le monde. Je pense que ça va être un beau festival. On s'est renouvelé là, cette année.
0: Concernant la musique, ça va être des groupes locaux, le groupe local?
1: C'est tous des groupes locaux, c'est toutes des bands qui nous ont fait des belles faveurs, qui nous ont fait des bons prix pour nous aider, vu que c'était notre première édition là, en étant gratuit.
0: Okay.
1: Ça va être vraiment, là, je pense que ça va être vraiment le fun. Je sais qu'on a un band qui va faire la musique de Bon Jovi. Il va y avoir de toutes sortes de musiques. Je pense que ça va être le fun.
0: Bonne année, toi, tu es si fou, la première édition, mais tu es évident, comme vous m'avez dit, ça commence le 14, puis ça finit quand?
1: Ça finit le dimanche soir là, vers 18h. Donc, vous allez pouvoir venir également souper jusque. Vous allez pouvoir commencer le vendredi matin puis finir ça le dimanche soir là, sur le site du Parc du Vieux Quai. Tout le monde va être ouvert encore jusqu'à 6h le soir.
0: Bon, on pourrait dire aussi que c'est un événement rassembleur.
1: Oui, ben c'est ce qu'on veut, là. En étant, tu sais, il n'y a plus beaucoup d'événements qui sont gratuits, tout coûte de l'argent. Donc, je pense qu'on va rassembler les nouveaux arrivants, c'est-il, parce qu'on a une belle communauté de nouveaux arrivants. Mm-hmm. On a toute la communauté Innu qui est bienvenue, bien entendu. On va avoir également des membres de la communauté qui vont être là pour, je pense à Villa, je pense à Catherine, qui vont nous faire des belles démos. Donc, on inclut vraiment tout le monde. On veut vraiment que ce soit un festival inclusif là, pour avoir le plus de gens possible.
0: D'être présent, même les Innu qui soient présents au Vieux Quai à telle date.
1: Ben oui, on espère vous voir nombreux sur le site du Vieux Quai. Je pense que ça va être plaisant pour tout le monde, puis on va passer une mosuse de belles façades.
0: OK, moi j'ai plus d'autres questions. Si vous avez le mot de la fin, M. Rossignol.
1: Ben, un grand merci à la communauté qui ont tout le temps appuyé le FestiGrill. Puis j'espère vous voir en grand nombre. Puis on se voit la fin de semaine du 14, 15 et 16 août au Vieux Quai de Sept-Îles. Merci.
0: Je vais te souhaiter un bon succès concernant le festival. Merci d'avoir accepté l'invitation.
1: Un gros merci à vous. Passez une excellente journée.
0: Yamé.
1: Merci.
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3: Bon, on a des distances, c'est Joannie, la chargée de projet, on a des hautes de Jidon.
4: Quoi, Sylvie?
3: Écoute, il va y avoir des changements là, majeurs là, en lien avec le centre de santé à Ouachat.
4: Oui, effectivement, au centre de santé à Ouachat, il y a des travaux qui vont débuter la semaine prochaine. Mm-hmm. Il y a une certaine partie là, du bâtiment au niveau de la santé qui va être rénovée. Donc, pour améliorer là, les services à la population pour le futur.
3: Bon. Donc, l'entrée va être condamnée. Elle va être, se déplacer à l'arrière là, de Wawichitun.
4: Oui. Donc, il y a deux portes au centre de santé. Donc, l'entrée principale à l'avant ou le stationnement où on a l'habitude d'entrer, ça va être condamné pour les travaux et le stationnement va être réservé vraiment à l'entrepreneur. Donc, maintenant, l'entrée va être située à la porte à l'autre extrémité du bâtiment pendant la durée des travaux.
3: Aussi, le stationnement va changer de place.
4: Oui. Donc, comme l'entrée va être à l'autre bout, au coin rue de Quin et Pachine, les usagers qui vont venir au centre de santé vont pouvoir se stationner dans le stationnement juste en face, l'autre bord de la rue, qui est une partie là, du stationnement au niveau du bâtiment des premières lignes. Mais ils vont aussi pouvoir se stationner sur le bord de la rue Pachine. Il y a environ 3-4 véhicules qui peuvent se stationner là.
3: Est-ce que les services vont diminuer?
4: Non, les services continuent. C'est sûr que nous, pour qu'il n'y ait pas d'interruption de service, il a fallu relocaliser tout ce qui est au niveau de la clinique médicale. Donc, on a réussi à relocaliser le tout dans le bâtiment. C'est sûr que là, pour la durée des travaux, on est dans un espace quand même restreint. Donc, on va demander tant aux employés qu'aux usagers une adaptation et une compréhension. Donc, voilà, en toute courtoisie pour cohabiter là, dans un espace plus restreint. Mais c'est temporaire pour la durée des travaux.
3: Parfait. Il y avait aussi le centre de santé à Malioténam. Il va y avoir un autre centre de santé. Mais ça, c'est d'autres choses là, qu'on va...
4: Oui, exactement. Il y a un autre projet là, pour le centre de santé Malioténam. Mais là, en ce moment, les travaux, c'est vraiment pour le centre de santé à Ouachat.
3: Bon. Tu nous recommandes, Joannie?
4: Tu nous recommandes, Sylvie?
3: Yamé.
4: Yamé.
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Vous êtes 50, 51, peut-être que je également que vous êtes dans mon pays. C'était où tu vous as, en tout cas. Allez, c'est Eric. Eric, riverain, vient de voir que Blue Rodeo, qui est dans l'amour.

On a Daniel Marc, Marc, Mathieu Berpla, Nicolas, quand de Marc, Nagamon. On dit 6h et 5, toi, c'est vraiment l'hiver, c'est juste. De 7h à 10h, dans une vie de Black, la fille Pinette. Elle dit, c'est le toi, Richard Boston.

Et Noah, c'est l'inan qui a de l'ordre de Gotav, tiens, 6h22, vous étiez, ouais. 10, 1, 2, 3, je vais y donner. Pélo,

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1: Bon, on a des distances. Joanie, tu as la chargée de projet dans des hautes têtes. Oui, oui, Jidon. Quoi?
2: Quoi, Sylvie?
1: Écoute, il va y avoir des changements là, majeurs là, en lien avec le centre de santé à Ouachat.
2: Oui, effectivement, au centre de santé à Ouachat, il y a des travaux qui vont débuter la semaine prochaine. Mm-hmm. Il y a une certaine partie là, du bâtiment au niveau de la santé qui va être rénovée. Donc, pour améliorer là, les services à la population pour le futur.
1: Bon. Donc, l'entrée va être condamnée. Elle va être, se déplacer à l'arrière là, de Wawichitoun.
2: Oui. Donc, il y a deux portes au centre de santé. Donc, l'entrée principale à l'avant ou le stationnement où on a l'habitude d'entrer, ça va être condamné pour les travaux et le stationnement va être réservé vraiment à l'entrepreneur. Donc, maintenant, l'entrée va être située à la porte à l'autre extrémité du bâtiment pendant la durée des travaux.
1: Aussi, le stationnement va changer de place.
2: Oui. Donc, comme l'entrée va être à l'autre bout, au coin rue Dequin et Pachine, les usagers qui vont venir au centre de santé vont pouvoir se stationner dans le stationnement juste en face, l'autre bord de la rue, qui est une partie là, du stationnement au niveau du bâtiment des premières lignes. Mais ils vont aussi pouvoir se stationner sur le bord de la rue Pachine. Il y a environ 3-4 véhicules qui peuvent se stationner là.
1: Est-ce que les services vont diminuer?
2: Non, les services continuent. C'est sûr que nous, pour qu'il n'y ait pas d'interruption de service, il a fallu relocaliser tout ce qui est au niveau de la clinique médicale. Donc, on a réussi à relocaliser le tout dans le bâtiment. C'est sûr que là, pour la durée des travaux, on est dans un espace quand même restreint. Donc, on va demander tant aux employés qu'aux usagers une adaptation et une compréhension. Donc, voilà, en toute courtoisie pour cohabiter là, dans un espace plus restreint. Mais c'est temporaire pour la durée des travaux.
1: Parfait. Il y avait aussi le centre de santé Malioténam. Il va y avoir un autre centre de santé. Mais ça, c'est d'autres choses là, qu'on va...
2: Oui, exactement. Il y a un autre projet là, pour le centre de santé Malioténam. Mais là, en ce moment, les travaux, c'est vraiment pour le centre de santé à Ouachat.
1: Bon. Tchinoshikumdun, Joanie.
2: Tchinoshikumdun, Sylvie.
1: Yamé.
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Bon, on est déjà quoi quoi j'ai dit non j'ai une la fille tu es à ma droite je peux continuer de bien on est bonne soirée j'ai dit non tu me check.

Wanita, bonne soirée, yo, Nathalie et Gabriel. Qu'est-ce une bonne soirée, j'ai dit Nathalie. Mac, nous t'aimons bien, cousin, cousine. Nous t'aimons bien, au Vietnam, Wahat. Avec, moi, j'ai dit, Nathalie. Nathalie.